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2: Alors maintenant, je vais vous interpréter une chanson que j'aime beaucoup, que j'ai toujours écoutée depuis petite et que mes parents et toute ma famille adorent. Donc voilà, c'est aussi pour eux que je la chante aujourd'hui, cette chanson.

0: Merci. Merci beaucoup.
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l'esprit. 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

Ou appelez des films dans ce.

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Soleil ou Gabriel.

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Soleil, mon Dieu, rive sous. Je délivre un sou arrivé. Amen. Frappez mes en bas, bon Dieu, gloire. Merci, Seigneur. À la grand Seigneur. À la grand Seigneur.

trop choix de ton père. C'est ton créateur. Il est prêt à te remplir de sa vie. Sois sincère. Et viens maintenant, approche-toi. À ses pieds, humilie-toi. Il est prêt maintenant à te visiter. Parle-lui. De tout ton cœur, dis-lui simplement.

Les meilleurs instants de ma vie, Seigneur. Les meilleurs instants de ma vie éternelle. Je me réveille le matin, Seigneur. Je peux parler avec mes frères, je peux rigoler, je peux tout faire. Mais il y a un moment qui est meilleur. C'est dans ta présence, éternel Dieu. C'est quand je viens te parler, Seigneur. Quand je viens te dire des choses, Seigneur, que les mots ne peuvent pas exprimer. Quand je te parle, je te dis des choses que le langage humain ne peut pas comprendre. Les meilleurs instants de ma vie. J'aimerais rester tous les jours de ma vie dans ta présence. Il n'y a pas mieux que ça, Seigneur. Alléluia. Mon âme bénit le Seigneur car il est digne de louange.

Je viens devant toi, Seigneur, t'exprimer mes regrets, te demander, Seigneur, pardon, d'avoir lâché ta main, d'avoir perdu l'objectif. Viens, Seigneur, et reprends-moi. Viens, Seigneur, et guide mes pas.

Seigneur, je ne veux plus vivre dans la boue de ce monde où il n'existe que perversité et déception. Je veux t'appartenir entièrement, ô mon Dieu. Fais de moi un outil sanctifié, pur, sans tache pour ton œuvre. Je veux crier au monde entier que tu es Dieu. Seigneur, fais de moi un vase d'honneur.

Seigneur, je veux être un vase d'honneur dans ta maison. Utile pour toute œuvre bonne. Pour révéler ton grand amour, ta grâce et ta miséricorde. C'est pourquoi je te donne mon cœur. Je te donne mon âme. Je te donne mes biens, car tu m'as racheté à un grand prix. Tu as fait de moi ton enfant. Tu as fait de moi ton héritier. Et tu as réservé pour moi des choses excellentes, des choses grandes. Ouvre mes yeux. Voir cet amour si grand. Ouvre les yeux de mon cœur afin que je m'abandonne entièrement à toi. Afin que ma vie soit utile. Je t'aime, Seigneur. Je t'aime, Seigneur. Mon frère, ma soeur, chante.

L'éternel, mon Dieu, mon roi, car tu es le véritable Dieu. Je suis la même qui veille sur ma vie. Lorsque je dors, tu veilles sur mes nuits, et je vais t'adorer.

Alléluia. Je voudrais que tous nous ayons le regard fixé sur la croix de Jésus. Toi qui m'écoutes et toi qui as foi en Jésus de Nazareth, lève les yeux simplement sur Jésus à la croix à Golgotha. Certainement, quand il a baissé la tête et qu'il soupira, avant cela il a dit, tout est accompli. Ça veut dire quoi? Ça veut dire que la situation que tu traverses, elle est accomplie. Que la solution existe depuis 2000 ans. Je voudrais que tu dises avec moi que tu l'as vu et qu'il t'a dit que tu es sauvé.

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Paul Tabar. 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

0: la grandeur, la force et la magnificence à celui qui est drapé de majesté. Laisse tomber sur nous la plénitude de ta gloire. Fidèle du Seigneur, il lève les mains vers ton Dieu maintenant. Tu recevras de notre Dieu une puissance telle à la Pentecôte. Tu seras inondé de tout ton corps.
1: Que tes vives eaux inondent mon âme.
0: Oui.
1: Que ton Saint-Esprit vienne et prenne le contrôle. Chaque situation qui trouble.

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1: Pour se voir quelques gouttes la pluie poisson, il y a ces mêmes quatre figures là pour Port-au-Prince, avec zone qui entoure nous.
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0: 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Justement, on vient de parler avec Wilfried, monsieur sur Force Résistance en Saint-Michel, son syndicaliste ou bien homme politique, tout, comme nous ça. Et nous souhaitons gagner des informations très importantes avec Wilfried Saint-Michel, Saint-Michel de la Talaï. 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
0: Du nord aussi, de l'est à l'ouest. Un grand bonsoir à chacun de vous. Vous qui êtes de toute oreille à toute troisième sortie de Bossa Copa pour cette semaine. Nous sommes le jeudi soir, jeudi qui est donc 30 juillet 2026. Hein. Hier, on n'a pas eu la chance d'être présent ici justement pour vous apporter cette émission. L'émission qui s'intitule Boss en compagnie, diffusée du lundi au vendredi. À partir des 18h à 20h. Hein. 2 heures d'horloge à passer ensemble, autrement dit. 2 heures chrono. 120 minutes de compas direct. 120 minutes d'animation. 120 minutes de feeling. 120 minutes de connexion avec Sharon Ariska. Sur les ondes de la radio Boss FM, le 103.9 en stéréophonique. Également, nous sommes sur les différentes plateformes électroniques. Bonsoir à tous les internautes manifestant les grands désirs de nous écouter 5 sur 5. Ça, c'est Foubi, madame, mais c'est le groupe Choua, mais.
2: Kissy, kissy, kissy.
0: C'est un très beau titre
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0: De cette formation musicale. Choix.

permettez-nous à saluer toute l'équipe de la radio. Josias Maturin, le PDG. Salut Collins et Michel. Petit big up également à notre frère en l'occurrence, Willet Allegrand. C'est Julien Louis, bon bagaille.

très bien la passation rapidement, madame Messi. Eh bien, avec Kai, ça c'est cocktail. On tient à saluer donc notre frère en l'occurrence. Davidson Philippe, et c'est que Maître Laura Maradona. Marc Richard Paul, on salue Maître Jacob Junior Caillard.

Bonsoir, la belle et le berreau de Christian. Tu es une auditrice inconditionnelle de cette émission. Je te salue également. Ta fille, à savoir Wachelle. Mano, ça va? On salue le personnel de Régassé. Régassé qui est donc respectivement un réseau des gens avisés au service d'Haïti. Hein. Eh bien, Régassé cap offrir une série de formations gratuitement à toutes jeunes qui vivent dans la cité indépendante hein, ou encore la ville des Gonaïves. Eh bien, depuis, vous avez besoin d'apprendre. Eh bien, Régassé lui-même l'a offrir une séance de formation gratuite à toute jeune femme, à jeune garçon qui est là, pour être capable, on va en tête là, mais peut-être qu'il n'y a pas un cob. Hein. Même qui besoin maîtriser donc informatique biotique, on t'y tend record parce que 75% pratique, 25% théorie, également auto-école, décoration événementielle, cosmétologie moderne, cuisine et pâtisserie, communication sociale et journalisme, correspondance administrative, et sans oublier langue vivante, français, anglais, espagnol, et bien toujours toute droite. Animo 56, la roue la Martinière, locale institution mixte, Olivier Reboul de Gonaïve, Imo Rego. Hein. Passe inscrit. Absolument inscrit, et puis soit en DA. On va inscrit avec 1000 goûts, et puis soit en DA. Formation, c'est gratuite.

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Écrit qu'on y a la même. Ou capable écrit ou bien relayer également dans 32 76 40 25, 32 76 40 25, également 40 48 76 10, 40 48 67 10. Régassé. Eh bien normalement, ok, réseau des gens avisés. Eh bien pour frire un pile métier gratis à toute jeune femme, jeune garçon en ville, grenaïve, cocktail.

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